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0: chers auditeurs, bonjour. Bienvenue dans nos programmes mauriciens, le Radio 3 ZZZ 92.3 FM. Ce programme-là est diffusé par un groupe volontaire tous les vendredis de 1h à 2h et dans samedi entre midi et 2h. Aujourd'hui, nous diffusons nos programmes en direct dans Station Radio à Brunswick. Ou capable aussi écouter nous en direct ou bien en différé leur internet pour plusieurs semaines leur site radio www.3zzz.com.au. 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Nous l'adresse email mauritian.3zzz@gmail.com. Et nous avons aussi un détail pour le programme mauricien, le site radio www.3zzz.com.au. Le numéro de téléphone. Je m'excuse. Le numéro de téléphone pour appeler nous dans samedi quand on a réceptionniste, c'est le 94 15 19 23.
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0: notre pays. Comme c'est la fête des pères demain, nous débutons nos programmes avec Sega Tel Papa, Tel Piti par Alain Ramanissom. Vous écoutez actuellement le programme Mauricien, diffusé par un groupe de bénévoles sur la fréquence 92.3 FM en direct depuis la station de radio 3ZZZ à Brunswick. Pour la présentation de ce programme d'aujourd'hui, nous avons à la technique
1: Richard.
0: Et au micro
2: Henrietta.
0: Et Solange. Et au téléphone, nous avons aujourd'hui Marie-Noël. Donc, vous pouvez nous appeler sur le 94 15 19 23 pour laisser un message ou une demande. Nous vous rappelons que nos programmes sont diffusés tous les vendredis de 13h à 14h et tous les samedis de midi à 14h sur la bande FM en numérique et sur le réseau mondial. Tous nos programmes sont disponibles sur demande pendant plusieurs semaines sur le site de la radio www.3zzz.com.au où vous trouverez également des informations concernant le groupe Mauricien. Le contenu de nos programmes est publié sur notre page Facebook 3zzz Mauritian Radio on 92.3 FM. Et pour toute correspondance, veuillez utiliser notre adresse e-mail mauritian.3zzz@gmail.com. Notre numéro de téléphone pour les samedis, lorsque nous avons un réceptionniste, c'est le 94 15 19 23. Au sommaire de notre programme d'aujourd'hui, en première heure, notre bulletin de nouvelles, la page sportive qui sera présentée par Roland, suivie d'une entrevue réalisée par Henrietta. Alors, parle-nous de cette entrevue, Henrietta.
2: C'est une entrevue que j'ai enregistrée il y a quelques jours, à peu près 10 jours de cela, avec Guy Rich, qui était en visite à Melbourne. Et je vais vous en dire plus quand ce sera le moment de passer l'entrevue.
0: Et c'est Guy Rich de la Case Mama.
2: De la Case Mama, effectivement.
0: En deuxième heure, nos annonces communautaires, les demandes de disques et le reste du programme sera consacré au papa, puisque demain, c'est la fête des pères. On chantera donc pour les papas sur tous les tons aujourd'hui. De Stromae à Céline Dion, en passant par Eddie Fisher, Laura Beg et d'autres artistes bien connus. Et nous continuons en musique avant de passer à notre bulletin de nouvelles.

0: Voici notre bulletin de nouvelles pour ce samedi 5 septembre 2026. Tout d'abord, les grands titres.
1: Le ministre du Transport terrestre, Osman Mohamed, durcit la loi contre les chauffards. Éducation fin du cycle scolaire, School Certificate et High School Certificate. Les examens débutent les 17 et 18 septembre. Arnaque en ligne, la banque Absa Mauritius met en garde contre une fausse application mobile. Pèlerinage du Père Laval 2026. Monsieur Moustas, Pravin Jagnat sera convoqué ultérieurement pour un nouvel entretien officiel. Rodrigue, approvisionnement, un nouveau dépôt pétrolier prévu à Baie aux Huîtres.
0: Voyons maintenant ces nouvelles en détail. Le ministre du Transport terrestre, Osman Mohamed, durcit la loi contre les chauffards. Le Road Traffic Amendment Bill No. 15 of 2026 a été adopté sans amendement par l'Assemblée nationale mardi dernier. Le texte avait été présenté par le ministre du Transport, Osman Mohamed. Le texte durcit notamment les sanctions contre les auteurs d'infractions graves. Un conducteur qui cause la mort d'une personne alors qu'il ne détient ni permis de conduire, ni permis provisoire, ni permis international risque, lors d'une première condamnation, une amende de 200 000 roupies à 500 000 roupies et jusqu'à 5 ans de prison. En cas de récidive, l'amende sera comprise entre 500 000 roupies et 1 million de roupies, tandis que la peine d'emprisonnement pourra aller de 12 mois à 8 ans. Le contrevenant sera également privé du droit de détenir ou d'obtenir un permis pendant au moins 5 ans. Les amendes prévues en cas de décès causé par une conduite dangereuse passent de 100 000 roupies à 250 000 roupies pour une première condamnation et de 400 000 roupies à 800 000 roupies en cas de récidive. La durée minimale de disqualification du permis est portée respectivement à 3 et 7 ans. En cas de décès causé par une conduite imprudente sous l'influence de l'alcool, de la drogue ou d'une substance intoxicante, l'amende sera comprise entre 200 000 roupies et 500 000 roupies lors d'une première condamnation. Elle pourra atteindre 1 million de roupies en cas de récidive. Les périodes minimales de disqualification passent respectivement à 5 et 10 ans. Le texte introduit également une infraction spécifique de « road rage ». Celle-ci englobe notamment les agressions, les menaces, les comportements violents ou insultants, l'utilisation d'une arme, les dégradations et l'obstruction volontaire de la circulation. Une condamnation pourra entraîner une amende de 50 000 roupies à 100 000 roupies et jusqu'à 12 mois de prison. Les courses illégales sur la voie publique seront, pour leur part, passibles d'une amende de 50 000 roupies à 100 000 roupies. La police pourra saisir le véhicule d'une personne testée positive à l'alcool ou à la drogue. Cette procédure pourra également être appliquée en cas de refus de se soumettre au test, lorsque les policiers ont des raisons de soupçonner que les facultés du conducteur sont altérées. La restitution du véhicule sera soumise au paiement de 2 000 roupies par tranche de 24 heures de saisie, de 5 000 roupies de frais de demande non remboursables et de 10 000 roupies de frais de restitution. Les éventuels frais de remorquage s'y ajouteront. Un véhicule non réclamé dans les 3 mois pourra être vendu aux enchères ou autrement cédé par la police. Le texte fixe également à 3 000 roupies l'amende pour l'utilisation au volant d'un téléphone portable ou d'un autre appareil interactif tenu en main. Cette infraction entraînera de 5 à 10 points de pénalité. L'utilisation d'un véhicule équipé d'un silencieux modifié augmentant le bruit de l'échappement sera sanctionnée d'une amende de 10 000 roupies. Ces dispositions n'entreront pas nécessairement en vigueur immédiatement. Leur application sera fixée par proclamation et pourra intervenir à des dates différentes.
1: Éducation, fin du cycle scolaire. Le timetable pour les examens du School Certificate et du Higher School Certificate ont été publiés. Comme chaque année, il y aura d'abord les examens pratiques pour les candidats des filières techniques et langues étrangères avant les examens écrits. Une fois de plus, ces épreuves sont programmées à peine un mois après la rentrée du troisième trimestre, ce qui est relativement tôt dans le calendrier scolaire mauricien. Le ministre de l'Éducation, Maen Gungapaesad, a annoncé qu'il est en pourparlers avec Cambridge pour un timetable spécifique pour Maurice. Les séances pratiques pour le School Certificate débuteront le 17 septembre et dureront jusqu'au jeudi 24 septembre. Les premiers examens écrits sont prévus pour le vendredi 25 septembre et ces examens prendront fin le 13 novembre avec les examens Oral English. Au HSC, la session 2026 s'ouvre le 18 septembre avec les examens pratiques qui dureront jusqu'au 29 septembre. Les examens écrits débuteront le 25 septembre et prendront fin le 13 novembre. Comme pour le School Certificate, la majorité des examens auront lieu en octobre. C'est la première fois cette année que le créole mauricien est proposé au HSC comme matière subsidiaire. Il est à noter que les examens du créole mauricien sont organisés localement. À partir de cette année, les montres sont interdites en salle d'examen selon les instructions de Cambridge International Examinations. Le Mauritius Examination Syndicate a pris les dispositions nécessaires pour qu'il y ait une horloge dans chaque salle d'examen.
0: Arnaque en ligne. La banque Absa Mauritius met en garde contre une fausse application mobile. Absa Mauritius tire la sonnette d'alarme face à une nouvelle tentative d'arnaque en ligne visant ses clients et le grand public. La banque indique que des pages Facebook et des sites web frauduleux se font actuellement passer pour des plateformes officielles d'Absa afin de promouvoir une prétendue nouvelle application de banque mobile. Selon la banque, les fraudeurs incitent les internautes à cliquer sur des liens et à télécharger des applications non autorisées. Absa Mauritius précise qu'elle n'a lancé aucune nouvelle application mobile bancaire par l'intermédiaire de ses pages ou sites frauduleux. La banque appelle ainsi ses clients à faire preuve de vigilance et à vérifier toute information concernant ses services uniquement à travers ses canaux officiels. Elle recommande également de télécharger les applications bancaires uniquement depuis les boutiques d'applications officielles et reconnues. Absa rappelle par ailleurs qu'aucun client ne doit communiquer ses données bancaires confidentielles, notamment ses mots de passe, code PIN, mots de passe à usage unique ou autres identifiants bancaires. La banque assure également continuer à opérer conformément aux lois et réglementations en vigueur à Maurice, ainsi qu'aux normes internationales auxquelles adhère le groupe Absa.
1: Pèlerinage du Père Laval 2026. En marge du pèlerinage du Père Laval 2026, les préparatifs s'accélèrent à Sainte-Croix pour les 8 et 9 septembre. À l'approche du pèlerinage annuel placé sous le thème « Ensemble avec Père Laval pour une société plisis et fraternelle », le comité d'organisation peaufine les derniers détails logistiques à Sainte-Croix pour accueillir les milliers de pèlerins attendus. Lors d'une conférence de presse tenue mardi dernier, les organisateurs ont dévoilé les principales dispositions pour les 8 et 9 septembre. Le père Patrick Polydor annonce une messe solennelle à 20h, présidée par Mgr Jean-Michaël Duronne, suivie d'une dernière messe à 23h. Après les célébrations, le caveau et l'enceinte seront fermés. Les transports publics resteront opérationnels jusqu'à 2h du matin. Des dispositions sont aussi prévues pour les pèlerins qui rejoindront Sainte-Croix à pied. Michael Ramsamy, membre de l'organisation, indique que plusieurs points de rassemblement ont été établis, notamment à la cathédrale Saint-Louis et à l'église Saint-Joseph de Terre-Rouge. Les départs se feront en groupe afin de mieux encadrer et sécuriser la marche. Les personnes en situation de handicap sont invitées à participer à une messe spécialement dédiée le 12 septembre à 18h à Sainte-Croix, présidée par Mgr Jean-Michaël Duronne. La police ne laisse rien au hasard pour le pèlerinage au caveau du Père Laval. Les marchands ambulants, les vendeurs de gâteaux ainsi que les jeux de hasard sont interdits dans et devant les maisons, cours et espaces situés le long de l'allée Père Laval et des rues avoisinantes. Durant la journée et la nuit du 8 septembre ainsi que toute la journée du 9. Dans un communiqué émis mardi, les casernes centrales précisent que les commerçants disposant d'une patente pourront toutefois opérer normalement, conformément à leur licence. La police interdit également l'utilisation des lampes de gaz ou à carburant pour cuisiner à proximité des stations-service, notamment sur la route de Pamplemousse. Des contrôles stricts sont aussi prévus autour des heures de fermeture des débits de boissons. Un important dispositif policier sera déployé pour assurer la sécurité des pèlerins et gérer la circulation.
0: Monsieur Moustas, Pravin Jagnat sera convoqué ultérieurement pour un nouvel entretien officiel. L'ancien premier ministre et leader du MSM, Pravin Jagnat, est arrivé mardi dernier au Central Criminal Investigation Department pour s'expliquer sur l'acquisition d'équipements d'écoute téléphonique, des achats effectués sous son mandat. Cette convocation intervient dans le cadre d'une enquête ouverte après la diffusion des Moustas Leaks. Pravin Jagnat était accompagné de son panel d'avocats, dont Maître Raouf Golbal et Ivan Kolendavelu. Rappelons que M. Moustas est le pseudonyme d'un personnage anonyme apparu sur les réseaux sociaux en octobre 2024, en pleine campagne électorale. Des comptes utilisant ce nom ont diffusé une série d'enregistrements présentés comme des conversations téléphoniques impliquant notamment des responsables politiques, des policiers, des avocats, des journalistes et d'autres personnalités. Plusieurs protagonistes ont reconnu certaines conversations ou leurs voix, tandis que l'authenticité ou le contexte d'autres enregistrements ont été contestés. Ces révélations, communément appelées les Moustas Leaks, avaient fortement embarrassé le pouvoir alors en place, dirigé par Pravin Jagnat, à quelques semaines des élections générales de novembre 2024. L'identité de la personne se cachant derrière M. Moustas n'était pas publiquement établie lors de ces révélations. Les Moustas Leaks ont par la suite suscité une importante controverse autour des écoutes téléphoniques et de la manière dont ces enregistrements avaient été obtenus. Pravin Jagnat et son équipe juridique ont demandé mardi dernier un délai supplémentaire afin de poursuivre leur consultation avant l'entretien formel. Dans le respect de la procédure régulière et des droits constitutionnels de l'intéressé, la police a accepté la demande de report formulée par ses avocats. L'ancien premier ministre sera convoqué ultérieurement pour un nouvel entretien officiel.
1: Rodrigue, approvisionnement, un nouveau dépôt pétrolier prévu à Baie aux Huîtres. AEL DDS Properties Limited projette la construction d'un dépôt pétrolier dans la zone industrielle de Baie aux Huîtres à Rodrigue. Le projet vise notamment à accroître la capacité de stockage de carburant de l'île et à réduire sa vulnérabilité face aux perturbations de l'approvisionnement. AEL DDS Properties Limited a soumis une étude d'impact environnemental portant sur la mise en place de cette infrastructure sur un terrain de l'État d'une superficie de 4 214 m². Le document indique que le site se trouve à environ 2,7 km de Port-Mathurin et qu'il est destiné au stockage en vrac de gazoil, de mogaz et de gaz de pétrole liquéfié, PLPG. La Rodrigues Regional Assembly a aussi identifié Baie aux Huîtres comme une zone stratégique pour le développement industriel, notamment en raison de l'importance croissante des activités portuaires et de l'approvisionnement en produits essentiels. Le projet prévoit la construction de 7 réservoirs de stockage, chacun d'une capacité de 50 mètres cubes, soit une capacité totale de 350 m³. 4 réservoirs seront destinés au gazoil et 3 au mogaz. Une digue de retention soit, pardon, une digue de rétention doit également être aménagée autour des réservoirs afin de servir de confinement secondaire. Le dépôt comprendra également 15 conteneurs de stockage de bouteilles, un bâtiment administratif, une salle pour générateur, un point de décantation, des séparateurs aux huiles, ainsi qu'un réservoir d'eau de 100 000 litres destiné à la lutte contre les incendies. Deux postes de sécurité, des espaces de stationnement pour voitures, poids lourds et motocyclettes, ainsi que deux entrées et deux sorties sont également prévus. L'un des principaux arguments avancés en faveur du projet concerne la vulnérabilité de Rodrigue en matière d'approvisionnement énergétique. L'île dépend largement des importations en provenance de Maurice, les produits pétroliers étant acheminés par voie maritime.
0: Un rappel des grands titres pour refermer notre journal. Le ministre du Transport terrestre, Osman Mahomed, durcit la loi contre les chauffards. Éducation, fin de cycle scolaire, School Certificate et Higher School Certificate, les examens débuteront les 17 et 18 septembre. Arnaque en ligne, la banque Absa Mauritius met en garde contre une fausse application mobile. Pèlerinage du Père Laval 2026. Monsieur Moustas, Pravin Jagnath sera convoqué ultérieurement pour un nouvel entretien officiel et de Rodrigue, un nouveau dépôt pétrolier prévu à Béaux-Huîtres. Et ceci met fin à notre bulletin de nouvelles pour ce samedi. Nous vous rappelons que ces nouvelles éditées proviennent de sources journalistiques mauriciennes en ligne.

Parler à mon père de Céline Dion a fait suite à notre bulletin de nouvelles. Nous vous rappelons que nous avons aujourd'hui une réceptionniste. Marie-Noël est au téléphone et attend vos appels. Alors, composez le 94 15 19 23 et laissez une demande ou un message quelconque. Et nous allons maintenant accueillir à l'antenne notre collègue Roland Arter qui va nous présenter la page sportive.

0: Salut Roland, tu es là?
1: Salut. Oui, je suis là.
0: À toi.
1: Pas de problème. Alors, bonjour, chers auditeurs. Et nous allons commencer par le tennis, le US Open, qui se déroule en ce moment. Et 7 Australiens ont passé le. 8 Australiens ont passé le premier cap. Alex De Minaur a battu l'Italien Andrea Gheri par 3-7 à 0, 6-2, 6-2, 6-4. Et il paraît que De Minaur est dans une forme splendide. Donc, good luck to him. Les autres sont Dane Sweeney, Kirsten Schoolcake, Tyler Preston, Alexei Popin, Kim Birrell, Maya Joint et James Duckworth. Donc, beaucoup d'Australiens pour nous représenter. And good luck to all of them. Aux rules, le classement est en fait, les trois premiers sont Sydney Swans, Fremantle et Hawthorn. Les trois enregistrent 20 points. Et Essendon et Richmond à la traîne. Enfin, on verra. Rugby League, les leaders sont les Panthers, Roosters avec 36 points chacun, et les Warriors, 34 points. Il y a en ce moment, avant ça, je passe à ETL, sinon je vais oublier. Les leaders au classement sont Manchester City, Arsenal, Hull City. Hull City, they are absolutely roaring. The Tigers are roaring. Et ils ont battu des équipes très chevronnées et on ne sait pas ce qui pourra se passer. Hier soir, Liverpool a battu Ipswich Town par 2-0. Et dans la zone de relégation, nous trouvons des grands clubs comme Tottenham Hotspurs, Aston Villa et Crystal Palace. But it's only early days, therefore too soon for any meaningful comments. Les choses peuvent changer d'un moment à l'autre, d'un samedi à l'autre. Je vous tiendrai au courant. State League 7, Southeast, cet après-midi au Norman Luft Reserve, Heritage Drive, Springvale South, les Noble Suns vont rencontrer Keysborough. Deux rencontres au tableau. Les réserves à 1h de l'après-midi, suivi des seniors à 3h. Quelque chose d'intéressant maintenant.

maintenant, il y a, en ce moment, se déroule le World Masters Athletics Competition. Pour, tenez-vous bien, pour les athlètes 90 years plus. Je dis bien 90 ans plus. Et les réserves à 1h de l'après-midi, suivies des seniors à 3h. Quelque chose d'intéressant maintenant, il y a en ce moment, se déroule le World Masters Athletics Competition. Pour, tenez-vous bien, pour les athlètes 90 years plus. Je dis bien 90 ans plus. Et

0: la Grande-Bretagne, l'Australie, la Thaïlande et la Mongolie. Le Mongol, si je prononce bien son nom, est un drôle de nom difficile à prononcer, mais je vais essayer de faire le mieux. Il s'appelle Seren, T-S-E-R-E-N, Seren, Radna, R-A-D-N-A, Radna Seren. Il a remporté les 400 mètres et il a récidivé aux 100 mètres. Donc, il y a aussi les athlètes féminines. C'est très, très intéressant. Si vous allez sur YouTube, WMAC, WMAC, World Masters Athletic Championship, Daegu, D-A-E-G-U, qui se déroule en Corée. C'est très, très intéressant de voir ces vieillards comme quoi qu'il n'est jamais trop tard. C'est incroyable de les voir. Il n'y a pas un seul qui abandonne. Ils finissent à la traîne, si vous voulez, pendant que les trois autres ont passé la ligne. Le dernier prend encore 3 minutes pour arriver. Mais ça vaut la peine de voir. C'est vraiment, vraiment intéressant. Ben voilà, pour aujourd'hui, je n'ai pas grand-chose, comme je vous dis. Tout est encore un peu trop au début pour le APL. Osirul, c'est bien triste de voir, mais Alistair Clarkson a été sacked par North Melbourne. Et North Melbourne qui occupe, je crois, la 7e ou 8e place. Pourquoi il est parti, God knows. Mais voilà, c'est tout pour la page sportive. Je m'excuse que ce soit si bref. Et nous avons eu des problèmes ici avec le Telstra qui sont venus, ils ont échangé les tubes en cuivre remplacés par du fiber et rien ne marche. Les téléphones ne marchent pas, rien ne marche. Alors, c'est pourquoi je suis très occupé à essayer de remettre les choses en place et pour que le chef de la maison ne me fustige pas. OK, voilà. Mes amis.
1: Merci Roland.
0: Voilà, bonne journée.
1: Bon week-end. Merci.
0: Merci. Bye.

0: C'est donc Franck Michael qui vient de nous interpréter « Cet homme-là, c'était mon père ».
1: Chers auditeurs, environ 10 jours de cela, j'ai eu le plaisir d'enregistrer un entretien avec Girish Ramjaten de la case Mama, qui était de passage à Melbourne pour 2 ou 3 semaines. Au cours de cette entrevue, il a raconté comment, en mars 2024, alors qu'il venait d'arriver à Maurice, il a été affligé du syndrome Guillain-Barré. Comment cette condition a bouleversé sa vie et celle de sa famille et en même temps affecté la gestion de leur entreprise, la case Mama, et créé beaucoup d'incertitudes parmi la diaspora en Australie quant à la disponibilité de ces produits venant de Maurice. Nous n'avons pas cet après-midi suffisamment de temps pour vous faire entendre la conversation dans son intégralité, mais nous allons en écouter un extrait où Girish explique comment et où nous allons pouvoir continuer à nous procurer ces produits de la case Mama, de même que l'avenir de ce business. Le voici. Avec moi cet après-midi, Girish Ramjaten, directeur de la case Mama. Bon après-midi, Girish.
2: Bon après-midi, Orita.
1: Bienvenue dans Studio 3ZZZ Melbourne.
2: Merci, merci. Bon après-midi à tout le monde, tout bande mauricien qui peut écouter nous, tout bande mauricien en Australie.
1: Dernière fois, nous nous causions, c'était par téléphone de Maurice.
2: Oui.
1: Raconte un petit peu quand au final Maurice quoi 3 ans de ça, 2 ans et demi de cela, mais où tu as l'intention de rester là-bas?
2: Non, pas Tina. Moi, j'ai envie à Maurice Orietta. Donc depuis quelque temps, hein, depuis 2022 au fait, moi dit à Simla, moi fatigué, mon envie retourne Maurice. Il arrive 20 ans, moi tu viens là pour étudier après retourner, mon fait quand même mon faire ce qui me suis capable de faire en Australie et mon envie nous retourne Maurice. Dis-moi bébé, tu n'as peut-être pas bon, tu dis mon père quitte Maurice bébé à les autres places beaucoup bébé revient l'Australie, toi tu bébé retourne Maurice. Dis-moi non, c'est pas possible. Nous avons 3 enfants dans l'école ici, business ici, la case ici, pas possible. Donc pour moi, as much as qu'il dit, moi c'est pas possible, la vie tient un bon les autres plans. Hein?
1: Alors raconte-nous qui est arrivé depuis ça, on fait tout réhabilitation, etc. Mais pendant ce temps-là, qui est arrivé avec la case Mama ici?
2: Donc les temps où je suis malade, je dis à Simla, c'est pas possible de revenir. Je ne suis pas retourner. Parce que je connais qui m'a paralysé. Maintenant, je connais qui m'a paralysé. Faux et quoi significativement d'obstacle. Donc, je dis à Simla, je ne suis pas croire les bons mots revenus. Parce que maintenant, tu n'as pas assis, enfants, business, la case, pour aider. Tu as aussi un démon qui vient végétative en ce moment. Donc, je dis à Livini. Et. Pénachois, donc Livini, en mai, 2 mois après Livini, il prend mes enfants Livini, et les temps Livini, c'est là que vraiment tout a fait basculer. Parce que l'idée de revenir à Maurice, tellement il préoccupe tout nous l'attention, qu'il peine à n'en y ait d'autres qui importants là. Donc, l'État Lirébin Maurice, là, nous retrouvons dans une situation de difficulté en termes de continuer bonne activité de l'entreprise. La case Mama takes a nosedive, a significant nosedive. Mm. Donc, là, nous trouvons qu'il n'est pas capable d'avoir le produit à temps. Financially, we took a massive hit, right? Papika travail, papika non. You need money to fund ça l'inventaire qui pouvait venir ici là. Et that money is vanishing. Donc, la case Mama takes a significant nosedive pendant 1 an et demi. Très peu de stock qui venait. Nous tenons un garçon qui type travaille avec nous, qui nous fait living manager pour le business. Mais, comme beaucoup de monde qui roule business connaît, quand au business pas ready for remote management, et quand...
1: Parce que pas de setup pour ça, remote management.
2: Exactly, là. Never. Autrement, jamais nous un setup pour remote management. Donc, nous pas ready pour ça. nos gains and affaires comme ça qui sont arrivées, that person takes over the management, mais il n'y a aucun oversight, right? De là-bas, we have very little control. Donc là, bande d'affaires continue impactée, hein, surtout le service de sa bande produit-là continue impactée. Et Simla vint l'Australie en décembre de l'année dernière pour un mois, mais il est allé vint l'Australie principalement le ce qui préoccupe lui, c'est David Noulakaz, parce qu'il y a that point Noulakaz, parce qu'il est encore dévidé. Ouais. Donc, les neck lock, il vini. Donc, David Noulakaz, bouse bande d'affaires. Donc, ça aussi, pas permet de nous rétablir le business. Là, en janvier, me dire comme ça, look, I think it's time for us to make a call, là, qui nous peut faire. Nous dire, let's see si nous vend le business, connaissant qu'il nous pas pourrait venir. De sitôt. Et les temps nous mettent liés avant. L'autre option, c'était to hand over the management of the business to someone else. Donc, certainement, nous gagnons l'intérêt des temps nous pérou de vendre, mais pas le prix qui nous pérou de. We wanted to sell at the top of the business, mais certainement, dimoun pas pour d'Asteli at that point. Donc là, nous prenons une management company maintenant qui peut faire ça. Donc, qui n'arrive là qu'à Zoma pendant tout ce temps, pas grand-chose, une détérioration totale. L'état mon vini mon aldaban magasin, mon trouve la détérioration avec mon propre plaisir pour la première fois. Mais we think that we've hopefully turned the corner maintenant.
1: Et ce qui est arrivé, beaucoup de gens ont l'impression qu'il n'y a pas du tout produit la case maman d'une ferme au final Maurice, pas tout, il n'y a rien. Alors, c'est ça un peu le problème.
2: Ah oui, ah ouais, certainement. Donc, ça, c'est un gros problème. Et les tie-up avec la fermeture du café à Dandenong Market.
1: Voilà, justement.
2: Donc, qui est arrivé à Dandenong Market, et les bons monnaies racontent ça rapidement. Dandenong Market, et moi, je crois que c'est bon, c'est ce travail, au fait, finalement. L'état mon vini, l'état mon al Dandenong Market, premier samedi qui me rentre dans Melbourne, trois semaines de cela. Moi, al Dandenong Market, premières affaires qui m'ont senti, c'est how lucky we were, qui nous finit ferme café, même pas un mois avant qu'il arrive, moi, ça.
1: Parce oui, c'est vrai.
2: Là, sinon, c'est là, tu peux n'as ça assez pour manager.
1: Yeah.
2: Hein? Et
1: yeah.
2: That would have been très, très, très difficile. Mm. Donc, Market demande nous boost dans une plus grande location. Vous avez trouvé Mauricien bien content de se manger, puis nous rentre dans une plus grande location. Nous pas réussi à tomber d'accord ou un commercial agreement. Alors, comment pour faire ça? Parce qu'il nous fait que faire fit out et tout. Donc, ouais. C'est une bande d'affaires commerciales pour agree. Nous disons non, nous peine à casse pour le réinvestir dans un nouveau café. Et là, nous dit comme ça, look, we think it's time. Right? Donc, là, nous fermons en février 2024. Deux semaines après moi, le Maurice. Right? Les temps nous fermons, c'est vrai qu'il y a beaucoup de Mauriciens qui link l'existence de la case maman au café.
1: Avec ce café.
2: Donc, l'existence de la case maman, au fait, il commence avec l'importation et la distribution de sa bande produit mauricien. Là. Donc, l'étant une ferme café, ça permet de nous recentrer nos concentrations, l'eau, l'importation et la distribution. Donc, c'est vrai,

0: Il y a une misconception, mais comme on peut dire, Orieta, tout ça va dans le magasin là. Tu en as 80 magasins à One Point. Là, nous en avons environ 65 magasins. Donc, nous ne pouvons pas dire un petit peu de magasins dans des ans et demi là, à cause de la proper supply. Donc, tout ça va dans le magasin là maintenant, they are being restocked avec tout ça va dans le produit qui nous fait amener de Maurice. Nous ne faisons qu'à mener un conteneur de ban produits dry, ban dry goods, tout ban dité, ban achat, d'arpout de carry et tout. Et malheureusement, nous peinons assez frozen products, mais ça a si bien venu dans quelques 3 semaines, mettons. Et là, à partir de là, we should see certainement une stabilisation, mais aussi l'envie, c'est de grandir encore une fois. Hein? Donc, nous ne rentrons dans, par exemple, Marketplace Fresh à Casey Central, which nous ne rentrons, qui m'a extra content, nous ne réussirons rentrer. Maintenant, nous pouvons rebuild ben, les autres magasins.
1: C'est un accasement, ma produit là, tu vas un produit là. Pas juste en Melbourne, ça. Ben, du monde qui habite dans les autres États aussi, hein, ça.
0: Absolument.
1: Alors, parle-nous un petit peu de ça.
0: Moi, j'étais dans Sydney la semaine dernière, pour 3 jours. Encore une fois, connaissez ces bandes avec qui m'ont pas imaginé d'être un malade, pour pouvoir refaire. Hein, mon récit vini, elle prend un avion à Sydney, which was fantastic. Mon a tout ça dans le magasin. Donc, nous faisons 12 magasins. Et tout ça dans le magasin, là, they are crying out for ça dans le produit mauricien. Donc, nous, il y a 12 magasins dans Sydney, il y a 3 magasins dans Canberra, il y a 2 magasins dans Brisbane. Après, il y a environ une quinzaine maintenant dans Perth. La population de bandes mauriciens à Perth is growing a lot. Oui. Vous connaissez, jusqu'à, mettons, 2008-2010, Melbourne, il y a plus de bandes mauriciens. Mais Perth, il fait un travail agressif. Oui. Le market lui-même comme une destination pour les Mauriciens. Et le fait qu'il y ait un direct flight away de Maurice, beaucoup de Mauriciens viennent là-bas. Donc, that's a growing population.
1: Pourquoi la température un peu, température Maurice?
0: Oui, les temps bien plus, vous connaissez bien plus près avec les temps Maurice. Donc, ça fait que the network is growing over there as well. Mais ce qui est aussi intéressant, qui m'a profité pour dire, c'est qu'avec sa partnership qui nous fait là, donc nous n'avons pas une management company pour faire sa distribution là. Maintenant, nous paierons déjà dans Melbourne, nous paierons dans Geelong.
1: Good.
0: Geelong, nous avons beaucoup de difficultés to service Geelong tellement loin et petit volume. Mm. Donc, we had to find a way que nous capables make it work. Donc, nous rentrons dans Geelong. Nous payons aussi rentrer à Adelaide, 2 magasins dans Adelaide, nous partiennent.
1: Oh,
0: donc, ça va un distributeur là. Vous connaissez, il y a beaucoup de Mauriciens qui disent à nous, Maurice Adelaide, vous connaissez depuis quoi 6 mois, the online shop is also closed. Right. Tu as un Mauricien qui participe à gagner accès avec un magasin là, donc ze tinal, ze tipe online. Et malheureusement, nous pas capables de maintenir the online store. Donc nous fermons les temporairement. Et là, comme on dit, nous pouvons créer, nous pouvons demander, est-ce qu'il y a un shop? Non, ce qu'il y a un produit dans Adelaide, nous pouvons, we are excited to say que, look, there will be at least one, if not two shops qui pourraient ça dans Adelaide, possiblement même dans Darwin. Ouais, donc, nous, avec sa collaboration-là, it's opening up a fair bit more than ce qu'il nous est capable de faire tout seul.
1: Right. Yeah. Right. Alors, justement, parce que one shop là, mais c'était aussi un website, que tu peux aller sur sa website là, trouver qui sa shop, qui tu pourrais que t'habiter. Et encore là, ça, non?
0: Ça, oui, absolument. Ah. The store locator, the function, la fonctionnalité, il y a encore là. Donc, tu peux capable aller guetter. Là, nous payons la cause, nous payons rebuild the network, nous payons make sure que tout ça, bonne shop qui l'eau là, c'est bonne shop qui, in fact, est un produit. Donc, moi, pour assurer que. Nous pouvons capables advertise ça correctement très bientôt. Mais ce qui est aussi intéressant, moi, penser là-dedans, Orieta, c'est que, et c'est là qu'il m'a besoin de dire un grand merci à la communauté, hein, parce que la communauté has been extremely supportive. Hein, je comprends déjà qui est là, mon gars, ça problème-là. Et nous gagnons beaucoup de support, beaucoup d'encouragement to continue. Vous connaissez, at one point, c'était dur de to answer the question of whether we continue ou pas. Mais quand nous réalisons que this is not just business, this is community building. Vous connaissez, étant une ferme market, moi là-bas l'autre jour, où senti, comment dire, sa petite base, comment dire, un petit lieu de rencontre pour un Mauricien, comment dire, that has been taken away. Donc là nous dit non. Look, the community has been, the community certainly deserves ça côté ça supply, ça better supply là. Donc pour moi c'est un grand remerciement to the community for the support during that time. With maintenant un petit peu plus de confiance de dire que we should be able to do a lot better than even before. Aussi, moi, pour profiter, pour dire à la communauté de ne pas oublier que there is a direct impact quand un Mauricien peut faire un choix d'acheter un produit mauricien ici en Australie. There is a direct impact in Mauritius. Ça, ben, vous connaissez, il y a un supplier, il y a un emploi, il y a des gens qui sont employés. Donc, comme on dit, d'une façon, we are giving back to Mauritius quand nous pouvons faire ce choix-là ici. Et pour moi, comme on dit, dans Maurice, récemment, nous lançons une nouvelle plateforme pour nous capables de faire la promotion de la cuisine mauricienne plus bien. Comme on dit, dans Maurice, l'Australie will be where we gather information, comment la distribution de la cuisine mauricienne se fait à travers le monde. Qui veut me dire ça parce que l'Australie, c'est le pays côté a une distribution, une distribution les plus organisées, hein, avec 65 magasins, presque dans tout l'État, donc déjà avec un online shop aussi. Donc déjà, j'ai une base. Comment ben produits mauriciens et surtout connaît l'économie mauricienne, les exportations mauriciennes peuvent continuer à tomber en ce moment. Donc les temps maintenant qui sont dans Maurice, je vais dire comme ça, l'exportation de sa ben produits agroalimentaires mauriciennes là, l'exportation de ben produits de la cuisine mauricienne, c'est une affaire qui la Chine pas pourquoi une copie nous là. Hein, il n'est pas comme on dit t-shirt ou soit comme on dit une autre affaire. Donc, c'est une affaire qui nous peut faire et nous peut protéger over the long term. Et c'est là qui nous peut get l'Australie comme un modèle of how the diaspora can become a consistent export market. Et là, guetter comment qu'a fait ça. Vous connaissez Canada, aujourd'hui, peut venir un gros pays de la diaspora mauricienne. Beaucoup Mauriciens viennent au Canada. Mais ce qu'a aujourd'hui, there's no one commercially exporting those Mauritian products there. Donc, tout le monde vise à prendre une valise, mettre de petits dités, de petits poissons salés à là-bas. Donc là, nous pouvons dire comme ça, if Australia can become the place where we develop the template, pour guider comment faire ça dans les autres affaires-là, je pense que l'Australie, vous connaissez la communauté mauricienne de l'Australie, vient un petit peu pionnier in that model dans sa façon-là.
1: Donc, si je comprends bien, dans la maman, tu peux toujours produire dans Melbourne, dans l'Australie, pour ne pas dire juste Melbourne, mais distribution-là, comment vous faites ça?
0: Donc, nous mettons les avant. En même temps, nous gagnons un distributeur, importateur, distributeur de produits Sri Lankais qui paye dans sa magasin. Quand nous sommes là, parce qu'il nous aussi vend dans magasin Sri Lankais, right? Et dans ce bien dans un magasin, je vais trouver comment shelf mauricien peut rétrécir. Si bien. Le temps de trouver ça, je demande à mon owner, mais qui peut arriver, qui n'arrive pas, produit mauricien. Là, mon owner, ça peut dire comme ça, mais voilà, owner, il a un problème de santé, il est dans Maurice, et depuis ça, il a un problème. Là, they are very entrepreneurial, ça va dire, qui est un partenaire avec nous là. Je prends contact avec moi. C'est dire moi look ne suis pas content et toi dans la distribution nous vais trouver tes produits tu peux être très bien mais maintenant il y a un gap Donc, nous sommes beaucoup contents. Et zut, les temps nous commencent à guetter. Ben là, il y a environ 120 magasins qui se supplient Australia-wide. Nous sommes dans notre warehouse, nous sommes dans tout. Nous avons commencé depuis 15 ans, nous sommes. Et les temps nous trouvent les synergies. Les temps nous trouvent les parallèles qu'il y a. Là, nous disons, OK, we think that instead of doing any other option, the best option right now would be to partner, parce que vous connaissez Maurice, un petit pays, un petit population, un petit, la demande n'est pas, it's not consequential. Hein? Il y a une demande, il est là, mais il y a une petite demande. C'est pour ça que nous ne sommes pas capables de rendre la boutique mauricienne purement. Parce qu'il nous peine assez de volume pour justifier sa sa investissement. Donc, c'est là qu'il est là. Nous avons le road ban magasin, specialty, ethnic stores, indiens, Sri Lankais, fidjiens, etc.
1: Qui ban produit là un peu pareil.
0: Un peu similaire, exactement. Donc, ça aussi permet nous, par exemple, ban achat avec les autres communautés. Ban indiens, acheter nous bans assos, acheter des nous bans épices. Donc, l'étant nous fait ça, nous ne trouvons que avec sa nouvelle compagnie, ban là, si autres pays supply de sa même magasin, là. Donc, by consolidating, nous pouvons capables faire un bigger impact. Donc, it's not just us benefiting from them taking us with them. C'est aussi là qui peut bénéficier parce que dans sa 65 magasins que nous étions là, the common magasin c'est 20. Donc maintenant, là peut gagner pour rentrer dans 45 magasins additionnels. Nous, nous peut gagner pour rentrer côté ENA demande, mais pas ENA supply historiquement. Nous gagnons pour rentrer là-bas. Donc it's win-win. Et donc c'est là maintenant qui peut take over. Et mon point introduit à eux formellement. Within the next few days, avant moi aller, moi pour introduire cette formation, je peux avec nous à Casey Central aussi. Mais aussi, ce qui est intéressant, voilà, moi je connais un camarade, disons-moi comme ça, il y a beaucoup de similarités de culture entre nous et ban Sri Lankais. Il y a la musique appelée baila, qui est bien bien proche du Sega. Zetena a une culture bien bien Highlander, content, bien zetilamisement et tout. Donc, nous pouvons trouver que there could be some good synergies qui nous pour capable build on.
1: Mais quand vous retournez là, est-ce qu'ils nous capables de connaître quand on a changement? Comment vous communiquez avec la diaspora ici?
0: Yeah. Donc, pour nous, nos méthodes de communication principales restent Facebook. Nous avons une page Facebook with a fairly strong following. Donc, il y a quand même 18 000 followers là aux pages. Nous faisons beaucoup de communications là-bas et beaucoup d'informations qui nous passent les marchés quite effectively à travers ce médium-là. Donc, pour nous, look, we have been very transparent about everything until now. Là, récemment, mon Facebook, pendant le mois d'août, m'en faire une campagne qui s'appelle Closing the Chapter. Donc, dans sa campagne-là, depuis le 1er août, parce que le 4 août, c'était l'anniversaire de la Casoma. Quand il y recevait ce premier 4 palettes en 2012, le 4 août 2012. Donc, nous appelons ça, nous, l'anniversaire. Nous ne connaissons pas quand on appelle ça l'anniversaire. Donc, le 4 août, avec sa 4 palettes-là, vient nous l'anniversaire. Et donc, la communication sera principalement par Facebook. Nous pouvons continuer à faire des comme ça. Et certainement, NDK, quand on prend vite, moi, vous venez de la radio, vous venez causer.
1: Justement, vous écoutez, vous pas me dire, parce qu'il y a du monde qui parle à Facebook, pas l'internet. Mais je t'écoute radio.
0: Absolument.
1: C'est bon si tu continues sa communication là, ou prends contact avec nous de temps en temps, dis-nous, ben voilà, il y a une annonce pour faire.
0: Certainement.
1: Grace, moi aussi, je nous cause bien plus longtemps. Ça a été un plaisir de se rencontrer de nouveau. C'est un plaisir de rencontrer un peu qui peut passer avec la CASMA. Parce que je connais un auditeur, je suis bien content de connaître qui. C'est pas besoin pas pour deprived. De savoir un produit là, au contraire, et laisse-nous connaître un peu comme ça et donne-nous un petit aperçu de la distribution et quand un produit arrive.
0: Certainement.
1: Et la radio, justement, nous sommes capables de temps en temps de donner un petit aperçu, un petit update.
0: Super. Non, moi, pour faire ça. Donc, moi, pour encourager le nous, ben, dit, moun, qui peut, ça va nous produire, allolakazmama.com. Donc, LAKAZMAMA.com. Je vous trouve un store locator. Leur website là, clique-le là, mettez votre postcode, les bouddhas, votre qui magasin qui est le plus proche, et moi, je peux assurer que within the next week or two, je finis sanitiser ça complètement pour qu'il y puisse refléter vraiment seulement dans le magasin côte et dans ce bon produit là. Et aussi, donne-nous quelques semaines côte mona et dans la période d'Alpes pour y orienter tous ces magasins.
1: Produit bien.
0: Et bien, évidemment, tellement comme ben là qui arrive, ben là peut promettre d'aller pour y pour une telle date, à cela je vais dire, client là revenu, pas de gagné, je dis moi, vous connaissez, il y a une situation difficile, donc je demande ben client, donne-nous quelques semaines encore, je tiens bien à attendre 10 ans et demi,
1: c'est vrai,
0: donne-nous quelques semaines encore et nous pour stabiliser les choses. And yeah, we'll make the country proud, hein, avec sa bande d'affaires qui la communauté avec nous ensemble fait là.
1: De nos jours, tout bande compagnie a une app. Bien qu'elle faut penser ça.
0: Ouais, certainement.
1: Plus accessible encore.
0: Ouais, certainement avec AI tout ça bande d'affaires ouais. Est encore plus facile de ouais. Faire. Donc non, nous peut considérer ça for sure.
1: Mais merci beaucoup, Girish. Je connais quand nous putain ça. Au fin des arrêts Maurice, mais aujourd'hui ou encore là, donc on vous souhaite une bonne fin de séjour et un bon retour à Maurice.
0: Merci beaucoup, très apprécié, thanks for the time, et à très bientôt.

0: Voici les annonces communautaires pour ce samedi 5 septembre 2026. Annonce du Mauritian Golden Age Club. Le mardi 8 septembre, nous célébrons la fête des pères par un déjeuner réservé seulement aux membres payants du club. Les portes seront ouvertes à partir de 10 heures. Vos tables sont déjà réservées. Les hors-d'œuvre seront servis à partir de 11 heures. La présentation sera faite par May et la prière dite par Linji. Jusque-là, passez tous un bon week-end.
1: Annonce du Petrel Mauritian Seniors Club. Les membres du Petrel Mauritian Seniors Club se réunissent tous les mercredis de 12h30 à 16h30 au Featherbrook Community Center, 33 à 35 Windora Drive, Point Cook, pour des activités sociales et amicales. Pour le mois de septembre, nous souhaitons bon anniversaire à Roland et Marianne. Nos vœux de prompt rétablissement et de meilleure santé à tous nos membres et leurs familles et les amis qui sont malades. Pour des détails concernant le Petrel Mauritian Seniors Club, téléphonez à Tony sur le 04 21 07 97 40 ou Désirée sur le 04 02 77 80 12. Comme demain dimanche 6 septembre, c'est la fête des pères, le comité du club souhaite une bonne fête à tous les papas et grands-pères du club. Nous souhaitons un très bon week-end et une très bonne semaine à tous nos membres, leurs familles et aussi à toute l'équipe de la radio. Merci.
0: Annonce du Northern Mauritian Seniors Club. The President Jacqueline Latour and all the members of the Northern Mauritian Seniors Club wish all the incredible fathers and grandfathers a very happy and a wonderful day filled with appreciation for their unconditional love. 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Thank you to the broadcasters for the 2 hours of entertainment each Saturday.
1: Annonce pour le Victoria Mauritian Pastoral Council. Le Victoria Mauritian Pastoral Council vous invite également à assister à la messe annuelle en l'honneur du bienheureux Jacques-Désiré Laval, apôtre de l'île Maurice, le dimanche 13 septembre à 2 heures de l'après-midi au centre Père Laval, 15 Malibu Circuit, Carrum Downs. La messe sera célébrée par le père Jean Dupuche avec la participation des Joyful Singers sous la direction de Doris White. 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Pour des renseignements, vous pouvez contacter Lilette sur 04 02 01 02 93, Christian sur le 04 19 76 69 93 ou Roger sur 04 31 06 85 76. Le Victoria Mauritius Pastoral Council remercie chaleureusement l'équipe de la radio mauricienne pour son excellent travail au service de la communauté mauricienne et francophone.
0: Messe annuelle à l'occasion de la fête du bienheureux Jacques-Désiré Laval. Cette messe sera célébrée en l'église Saint-Gérard, 71 Gladstone Road, North Dandenong, le mercredi 9 septembre à 19h par le révérend père Richard Ross. 6h30, méditation et prière au Père Laval. Pour les intentions.

Attention, nous ne prenons que les demandes de guérison par l'intercession du bienheureux Père Laval et les remerciements au Père Laval ainsi que les donations pour la paroisse de Sainte-Croix. Les demandes d'intentions habituelles seront pour la messe mensuelle du 20 septembre. Pour plus de renseignements, veuillez téléphoner à un des numéros suivants, 04 11 57 84 04, Angèle, ou 04 03 68 15 71, Nicole. Après la messe, nous accueillerons les paroissiens, comme à chaque fois, dans le Magellan Room. Et nous avons maintenant deux avis de décès.

0: On nous prie d'annoncer le décès de Marie-Hélène Thérèse Brochard. Décès de Marie-Hélène Thérèse Brochard, née Maripa, aussi connue affectueusement sous le nom de Mignonne. Décès survenu au petit matin du dimanche 30 août, elle était âgée de 95 ans. Ses funérailles se tiendront au Cumulus Reflection Space Chapel, Boonwurrung Memorial Park, 790 Frankston Dandenong Road, Dandenong South, le mardi 8 septembre à partir de 2h de l'après-midi. La cérémonie peut aussi être suivie en direct sur le site web smct.org.au. C'est smct.org.au. La famille Brochard tient à remercier tous ceux qui leur ont témoigné de la sympathie pendant ces moments difficiles.
1: On nous prie également d'annoncer le décès subi et prématuré de Jean-Claude Limhau. Décès de Jean-Claude Limhau, âgé de 77 ans. Jean-Claude Limhau est vivement regretté de son épouse bien-aimée, Solange Limhau, ses trois enfants, Darren, Daniel et Melissa, et quatre petits-enfants, Naomi, Christian, Aiden et Rémi. La messe d'enterrement aura lieu en l'église de St. Mary's, 208 Dandenong Road, Saint-Kilda East, à 11h le vendredi 11 septembre et de là au cimetière de Springvale à 2h. À toutes les familles endeuillées par ces deux décès, le programme mauricien exprime ses sincères condoléances.
0: Nous vous rappelons, chers auditeurs, que pour vos annonces, avis de décès, demandes de disques, etc., vous devez nous contacter par email à l'adresse suivante mauritian.3zzz@gmail.com. Notez bien cette adresse, mauritian.3zzz@gmail.com. Merci de ne pas nous envoyer d'email pendant les 2h d'émission le samedi. Si nous avons une réceptionniste, vous pouvez nous appeler pendant l'émission et laisser un message. Et ceci met fin à nos annonces communautaires pour ce samedi 5 septembre 2026. Merci de votre écoute.

Cette année-ci, au lieu de vous faire écouter « Oh mon papa » par Tino Rossi, j'ai choisi une autre version, interprétée par un jeune chanteur, Ivan Sansu, dont la voix angélique a sûrement touché notre cœur. Alors Denise, au lieu de « Oh mon papa » par Tino Rossi, tu as écouté « Oh mon papa » par Ivan Sansu. Donc, ce disque a été joué pour toi. Autrefois, les papas passaient souvent moins de temps avec leurs enfants que les mamans, parce qu'ils partaient travailler tandis que celles-ci restaient au foyer pour s'occuper des travaux du ménage et des enfants. Et quand le papa rentrait, les enfants étaient ravis. Ils l'entouraient, s'accrochaient à lui, parce que quelquefois, il leur apportait des bonbons. Je ne sais pas si votre papa jouait avec vous quand vous étiez petit, mais moi, je garde un vague souvenir de mon papa. Certains dimanches, lorsqu'il rentrait après avoir pris un verre de trop, il faisait le tour de la table à quatre pattes et on se chamaillait pour monter sur son dos. Souvent, le chef de famille n'aimait pas qu'on lui pose des questions et renvoyait aussitôt les enfants vers leur mère pour obtenir une réponse. Mais tel n'est pas le cas ici pour Georges Guitari.

En grandissant, quoi qu'on en dise, on continue d'avoir besoin de conseils. Et c'est vers leur père souvent que les garçons se tournent pour demander de l'aide. C'est lui qui va les guider et leur apprendre, par exemple, à remettre la chaîne d'une bicyclette, à changer un pneu, ou même à conduire une voiture. Si on ne les a pas assez remerciés pour cela, on leur dit merci maintenant.

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N'oublions pas ces pères qui ont tout quitté et traversé les océans pour affronter l'inconnu, bâtir une nouvelle vie dans un nouveau pays et offrir un meilleur avenir à leurs enfants. Les plus jeunes n'ont sans doute pas mesuré la souffrance des débuts, mais en grandissant, ils ont compris toute la douleur et la grandeur de ce sacrifice. Écoutons maintenant cette chanson de Claude Barzotti qui nous rappelle un peu l'histoire de ces pères mauriciens, partis bravement vers d'autres horizons en Australie, en Angleterre, en France, et qui nous écoutent peut-être en ce moment.

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1: Ayons une pensée spéciale pour les pères qui nous ont quittés. Certains à la fleur de l'âge, trop tôt, et d'autres après avoir accompli honorablement leurs tâches et après avoir vu grandir leurs enfants et leurs petits-enfants. Mais qu'ils nous quittent à 30 ans ou 90 ans, ils laissent toujours un grand vide dans notre vie, un vide que rien ne peut combler.

Pour terminer, j'adresse à tous les pères et les grands-pères mes vœux les plus sincères pour une très belle fête des pères. Profitez pleinement de cette journée en famille. Et si l'on vous offre encore des chaussettes ou des pyjamas, accueillez ces cadeaux avec le sourire.

Au cours de cette présentation sur la fête des pères, vous avez entendu « Oh mon papa » par Ivan Sansu, « Dis papa » par Georges Guitari et sa fille Hélène, « À mon père » de Fernand Gignac, « Papa » de Claude Barzotti, « Au toi mon père » de Nicolas Cicchione et « Les beaux yeux de mon papa » de Myriam Saber. Et nous allons maintenant jeter un coup d'œil sur les demandes de disques. Alors le premier disque demandé, c'est « Oh my papa » par Eddie Fisher. For Gérard Boyer, who has left this world and is missed so much by his daughters Magali and Sabrina, and grandchildren Brandon and Michaela. Sabrina would also like to wish a happy Father's Day to all the fathers of 3ZZZ. Pour Roland Finette, a big happy Father's Day for tomorrow to our wonderful dad and Pépère. 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Sending lots of love from your wife Nadege, daughter Corinne, son Richard, and your grandchildren Ryan and Jessica. 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Lots of love, Dad, and happy Father's Day, Pépère. Pour notre papa Andrew, nous te remercions beaucoup pour tout ce que tu as fait pour nous. Nous t'aimons beaucoup et nous te souhaitons une très bonne fête de la part de tes deux filles, Sage et Raven. Envoyé par Joyce Printanière, Happy Father's Day to a wonderful group of dads. 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Sending you all so much love today from your beautiful, loving family. Thank you for your time and help.

Nous avions reçu une demande pour un anniversaire et le morceau demandé était Mark Brandt, Laisse-moi t'aimer. Demandé pour Vivian Dardenne, qui va célébrer son 73e anniversaire mardi de la part de son épouse Marie-Laude, qu'il aime beaucoup et l'embrasse très fort. A huge happy 75th birthday to Stenio Capiron, sending you endless love always from Monique, Bruno, Joyce and Joss Capiron. Have an amazing day, Stenio. Demandez aussi pour Serge, qui a fêté ses 77 ans la semaine de la part de Huguette et ses fils, ses petits-enfants et ses 14 arrière-petits-enfants. Pour l'anniversaire de Désiré, de la part de Marie-Claude et Daisy, qui lui souhaitent la santé et beaucoup de bonheur. Alors, pour ces demandes, Mark Brandt, Laisse-moi t'aimer.

0: Eh bien, il est actuellement 1h et 56 minutes, presque 57 minutes, et il nous faut prendre congé de vous, chers amis. La technique aujourd'hui est assurée par
1: Richard
0: et la présentation par
2: Henrietta
0: et Solange. Au téléphone, nous avions Marie-Noël. Nous remercions notre invité du jour,
2: Girish Ramjatan de Makaz Mama,
0: et notre collègue Roland pour la chronique sportive. Nous vous remercions sincèrement, chers auditeurs, de nous avoir accompagnés fidèlement, comme d'habitude, pendant ces 2 heures. Nous vous donnons rendez-vous à vendredi prochain 13h et samedi midi pour d'autres programmes. L'équipe qui vous accueillera samedi prochain sera composée de Ben, Henrietta et Roland. En attendant, nous vous souhaitons de passer un excellent week-end et une agréable semaine. Et une très bonne fête des pères à tous les pères et tous les grands-pères qui sont à l'écoute.
1: Absolument. Et bonne fête à tous les papas que je connais.
2: Voilà. Et de même.
1: Voilà.
0: Alors, à la prochaine et bye bye.
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